mental va devenir mieux qu'un marchepied. Nous ne sommes pas tous des esclaves au service de Dieu. Nous ne sommes pas tous des ministères en faveur de ceux qui doivent hériter du salut. Épître aux Hébreux, chapitre 2. Maintenant, nous devons traduire nos attachés aux choses que nous avons entendues, de peur que nous ne soyons emportés loin d'elles. Et si la parole annoncée par des anges a eu son effet, et si toutes ces leçons et toutes les obéissances ont reçu un jour pour la solution, comment échapperons-nous en nous obligeant à s'y renseigner? J'en ai un peu de

0: ici à Tiffany. On a déjà la ferme d'une forme d'indépendance pour le projet de... Le fait que le projet de soin de le fait d'utiliser le nom indépendance pour ne pas hériter Belgrade et donner ainsi une chance à la
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0: L'imagine, l'imagine.
1: C'est une troupe qui vient d'où alors?
0: De la région.
1: De Tatraout, ok.
0: Voilà, c'est-à-dire il y en a deux dans ce village, deux dans l'autre, fort magnifique. Un groupe de musique traditionnelle.
1: On est en contact avec le groupe de femmes à moi.